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0: Basta Twitter, lisons des livres, Francesca au micro, en compagnie de Dominique à la technique. Eh bien, il y a nécessité de revenir sur la période récente, à savoir la période du confinement et du difficile déconfinement que nous sommes en train de vivre. C'est quand même pas évident. Et je reviendrai sur l'éditorial de Serge Halimi d'avril 2020, dans le monde diplomatique donc d'avril 2020, qui s'intitule « Dès maintenant ». Corollaire du « rester chez vous » et de la distanciation, l'ensemble de nos sociabilités risque d'être bouleversé par la numérisation accélérée de nos sociétés. C'est ça la grosse affaire, cette numérisation accélérée, cette importance du numérique. Et il évoque en même temps le fait que les citoyens sont surveillés. À Paris, des drones surveillent les zones interdites d'accès. En Corée du Sud, des capteurs alertent les autorités quand la température d'un habitant présente un danger pour la collectivité. Bon, donc voilà pour cette affaire de surveillance. Alors, concernant les drones, il y a une petite nouvelle qui est quand même une bonne nouvelle, parce qu'il y a très peu de bonnes nouvelles. Dans le Canard enchaîné du 10 juin, donc c'est tout récent, les drones de la police ont du plomb dans l'aile, ce dont parlait Serge Halimi dans son édito d'avril 2020. La France surveillée du ciel, c'était la maraude de Christophe Castaner. La solution idéale pour contrôler les manifs et gérer l'état d'urgence sanitaire. En plein confinement, le ministre de l'Intérieur avait commandé 650 drones venus s'ajouter aux 410 déjà en dotation dans la police et la gendarmerie. Là, il y a 3 semaines, le Conseil d'État a sévèrement douché son ambition high-tech. Ça lui casse les pieds. Alors les pieds avec l'apostrophe, jeu de mots avec les P. Hein. Pour le Conseil, saisi par la Ligue des droits de l'homme et la Quadrature du Net, l'usage de ces robocops aériens caractérise une atteinte grave et manifestement illégale au droit au respect de la vie privée. La place Beauvau avait complètement oublié qu'un cadre juridique était nécessaire pour exploiter les images ainsi obtenues. Hirondelle au nid, alors le terme hirondelle, il fait allusion bien sûr à la pèlerine que portaient les gendarmes hein, autrefois. Le patron de la police a donc dû mettre ses hirondelles électroniques en cage. Elles ne peuvent décoller que pour des opérations judiciaires, à moins que l'intérieur ne produise un arrêté dûment validé par la Commission nationale de l'informatique et des libertés clarifiant leur usage. Fini, ô chagrin, la surveillance aérienne des manifs ou des passages de migrants aux frontières. En attendant, les quelques 4 millions d'euros dépensés pour les 650 nouveaux drones ressemble à de l'argent fichu en l'air. Donc voilà pour les drones évoqués par Serge Halimi dans son éditorial dès maintenant, donc du monde diplomatique d'avril 2020. Et je reprends un passage de ce même édito. Le confinement, c'est aussi un moment où chacun s'arrête et réfléchit. Avec le souci d'agir, dès maintenant, car contrairement à ce que le président français a suggéré, il ne s'agit plus, donc, entre guillemets, c'est les propos d'Emmanuel Macron, d'interroger le modèle de développement dans lequel s'est engagé notre monde, fin de citation, La réponse est connue, il faut en changer dès maintenant. Et c'est le sens de l'éditorial, mais le modèle de développement dans lequel s'est engagé notre monde, il est quand même beaucoup axé sur le numérique, et les maîtres du monde actuellement, c'est quand même les géants du numérique qui ont quand même tiré leur marron du feu pendant cette crise du coronavirus. Donc moi, c'est ça le sens du dès maintenant posé par Serge Halimi, c'est s'interroger sur ce nouveau monde, le remettre en question, mais à travers justement les pratiques du numérique et cette espèce de soumission massive au tout numérique. Agir dès maintenant, c'est aussi résister au numérique. Enfin là, c'est, je suis allée un petit peu plus loin, moi, que le propos de Serge Halimi lui-même. On va peut-être faire une première petite pause musicale. Alors, les morceaux de cette émission ont été choisis par Dominique. Donc, je la laisse annoncer les petites pauses musicales.
1: Alors, la première, je te propose d'écouter Trixie Smith. Elle chante le blues. Alors, elle est née autour de 1890. Elle nous a quittés en 1943. Elle a enregistré à peu près 50 titres. Et alors là, on va écouter Railroad Blues. Les musiciens que tu vas entendre, c'est Louis Armstrong, Charlie Green et Buster Bailey. Alors tu vois, c'est pas n'importe
0: D'accord.
1: qui, c'est pas des inconnus. La chanson s'appelle donc Railroad Blues. Et sur le côté, sur la deuxième face de ce disque-là, la chanson c'est The World's Crazy and So Am I. Le monde est fou et moi aussi. Je trouve que ça colle pas mal.

Basta Twitter, Francesca au micro. Donc, je poursuis avec la crise du coronavirus et avec un article qui s'intitule « Urgence sanitaire, réponse sécuritaire ». Donc, c'est un article paru dans le Monde diplomatique de mai 2020. L'auteur, c'est Félix Tréguier, qui est chercheur, membre de la Quadrature du Net, auteur de « L'utopie déchue, une contre-histoire d'Internet », 15e au 21e siècle, c'est un ouvrage paru chez Fayard en 2019. Donc, introduction de l'article. À défaut de pouvoir soigner le Covid-19, les pouvoirs publics de nombreux pays ont décidé de confiner la population au prétexte de la protéger. Mais de la protection à la surveillance, il n'y a qu'un pas que franchissent volontiers les partisans du contrôle numérique des foules. Une aubaine pour l'industrie du secteur est le complexe techno-sécuritaire. Alors tout d'abord, des exemples de cette surveillance électronique dans le monde. En Australie occidentale, le gouverneur a désormais autorité pour imposer des bracelets électroniques aux personnes potentiellement infectées par le coronavirus et placées à l'isolement. En Chine, la température corporelle des livreurs de plats cuisinés apparaît en même temps que leur géolocalisation sur le smartphone des destinataires, lesquels sont également suivis à la trace pour évaluer leur risque de contagiosité. Dire que dans l'histoire, tout le monde est pisté, hein. Quant à la Nouvelle-Zélande, la police y a lancé une plateforme numérique de délation invitant les citoyens à signaler les entorses aux mesures de confinement dont ils seraient témoins. Donc la délation, c'est quand même super, hein, dans les sociétés. Ça, c'est de sinistre mémoire, hein, tout ça. Réflexion de l'auteur. À travers les siècles, les épidémies marquent des épisodes privilégiés dans la transformation et l'amplification du pouvoir d'État et la généralisation de nouvelles pratiques policières comme le fichage des populations. Donc là, c'est vraiment, il y a un risque sanitaire, mais il y a aussi un gros risque sécuritaire dans le sens où eh bien, les populations, on les surveille de près, on les quadrille en quelque sorte. Alors, il y a un aspect intéressant évoqué dans l'article que j'ai pas vu beaucoup ailleurs, c'est la faiblesse des nouvelles technologies par rapport à la détection, à l'alerte par rapport à l'épidémie. Hein. Donc, il y a un passage là-dessus. Soucieux de contrer la résurgence du risque épidémique observé depuis les années 1990, des acteurs comme l'OMS, l'Organisation mondiale de la santé, ou la fondation du milliardaire Bill Gates ont misé sur les algorithmes et le big data. L'analyse des données de masse recelait la promesse d'une détection plus précoce des maladies qui aurait permis aux autorités d'anticiper leurs réponses et de prévenir les crises. Hélas, ces technologies n'ont été d'aucun secours pour prévenir la catastrophe pandémique du Covid-19. C'est-à-dire que ça n'a pas été malin, hein. On flique les gens une fois que l'épidémie est bien là, qui a de la fièvre, qui porte le corona, mais ils n'ont pas été capables de détecter le fléau avant qu'il arrive. C'est quand même terrible. Alors, mais et ça, je ne l'ai pas souvent trouvé, hein, ce truc-là. Je ne l'ai pas souvent trouvé. Bien. Donc je poursuis. La crise sanitaire, elle s'est traduite
par une course aux données. Pour les États, il s'agissait d'identifier les individus à risque, de les placer en quarantaine. C'est ce qu'on appelle le solutionnisme technologique. Mais ce solutionnisme technologique, il présente des inconvénients qui sont soulevés par un chercheur, enfin une dame, hein, Suzanne Erickson, professeure en sciences de la santé à Vancouver. Je cite ses propos, « Le risque existe que l'approche technologique conduise à se détourner de stratégies plus fondamentales et plus essentielles dans la gestion des crises sanitaires. Ce solutionnisme technologique, selon elle, fit perdre un temps précieux lors de l'épidémie du virus Ebola qui frappa l'Afrique de l'Ouest en 2014. Alors, il y a pire avec cette importance donnée aux multinationales du numérique, et c'est le passage que je trouve le plus inquiétant dans cet article. Cette course frénétique aux données représente en revanche une aubaine pour les grandes multinationales du numérique. Exposées de plusieurs années à un feu roulant de critiques, les fers de lance du capitalisme de surveillance trouvent dans la crise l'occasion de légitimer leur modèle économique toxique, tout en se repositionnant comme les partenaires naturels des États dans la gestion de la santé publique. Google et Apple, qui gèrent les systèmes d'exploitation de la quasi-totalité des smartphones en circulation, ont par exemple annoncé qu'ils travaillaient avec les autorités pour mettre au point des solutions de traçage. Donc résistez, n'ayez pas de smartphone. C'est ça, la seule réponse à avoir, c'est quand même celle-là. Plus loin, cet épisode leur fournit également l'occasion de sceller de nouveaux partenariats avec les institutions sanitaires dans le but de développer des outils de traitement de données de masse et de piloter au mieux l'affectation des ressources hospitalières réduites comme peau de chagrin à force de coupes budgétaires. Alors on voit en France la crise des hôpitaux. Avant l'épisode du coronavirus, ça faisait au moins une année que les blouses blanches étaient dans la rue, hein. Les aides-soignants, les médecins, les chirurgiens, les ambulanciers, enfin toutes les blouses blanches. Et voilà que ces géants des nouvelles technologies se mêleraient de gérer l'affectation des ressources hospitalières. Mais c'est à bondir de rage. Moi, c'est un truc qui m'a complètement hérissée quand je l'ai lu. Alors, il donne des arguments qui concernent les États-Unis et la Grande-Bretagne. Donc, il y a des arguties assez compliquées. Je passe. Et dernier passage de cet article. En dépit du soudain retour en grâce de l'État et des promesses de financement des systèmes de santé. On a entendu M. Macron dire « Ah, comme c'est bien, on a un service de santé publique. » Enfin, moi, j'ai cru tomber de ma chaise en l'entendant. Donc, je poursuis. « La pandémie pourrait approfondir les logiques gestionnaires et la sous-traitance d'activités de première importance aux industries numériques. » Donc, le combat pour l'hôpital public, il y a quand même des médecins qui défendent bec et ongle l'hôpital public. Mais moi, quand je lis ça, je me dis, mais ils sont pas sortis de l'auberge et on n'est pas sortis de l'auberge.

0: particulier qu'elle a donné son nom à une technique de guitare qu'elle a apprise par ailleurs de manière tout à fait autodidacte, qui s'appelle le cotton picking.
1: D'accord.
0: Voilà. Donc là, on va écouter Elizabeth Cotton, qu'on appelait Liba. La chanson s'appelle In the Sweet By and By.
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Basta Twitter, lisons des livres, Francesca au micro. Eh bien, l'actualité récente a été dominée beaucoup par l'assassinat de George Floyd à Minneapolis et par les protestations massives de la population états-unienne. Et j'ai revisité un petit peu un ouvrage d'Howard Zinn, c'est un historien états-unien, qui est décédé il y a quelques années, mais qui est un historien majeur. Hein. Alors, je vous propose le propos qui est sur la page de garde d'un de ses ouvrages. Témoin des événements majeurs de la vie américaine depuis les années 1930, Howard Zinn reste l'inlassable défenseur de la désobéissance civile et de l'action directe non violente au cœur du mouvement des droits civiques et contre la guerre du Vietnam. Professeur émérite à la Boston University, il est notamment l'auteur d'une histoire populaire des États-Unis, du recueil d'essais « Nous, le peuple des États-Unis » et de « L'impossible neutralité ». Donc ces trois ouvrages sont parus en France aux éditions Agone, et je me suis surtout appuyée sur une histoire populaire des États-Unis de 1492 à nos jours. Alors, je vais page 15 du livre où l'auteur explique son intention en tant qu'historien en écrivant ce livre. « L'histoire et la mémoire des États », écrivait Henry Kissinger. Alors Kissinger, c'était le conseiller du président Nixon. Alors pour Howard Zinn, le point de vue qui est le mien en écrivant cette histoire des États-Unis est bien différent. La mémoire des États n'est résolument pas la nôtre. Les nations ne sont pas des communautés et ne l'ont jamais été. L'histoire de n'importe quel pays, présentée comme une histoire de famille, dissimule les plus âpres conflits d'intérêts qui parfois éclatent au grand jour et sont le plus souvent réprimés, entre les conquérants et les populations soumises, les maîtres et les esclaves, les capitalistes et les travailleurs, les dominants et les dominés, qu'ils le soient pour des raisons de race ou de sexe. Dans un monde aussi conflictuel où victimes et bourreaux s'affrontent, il est, comme le disait Albert Camus, du devoir des intellectuels de ne pas se ranger aux côtés des

0: Et bourreaux. Alors bien sûr, ce que je vais développer aujourd'hui, c'est ce quelques passages dans le livre qui s'attachent à la relation des maîtres et des esclaves, des conquérants et des populations soumises. Alors je vous propose un passage, page 31. L'écrivain noir américain Redding décrit ainsi l'arrivée du bateau en Amérique du Nord un jour de 1619. Voile ferlée, pavillon pendant à sa poupe rebondie, il arriva avec la marée montante. C'était pour le moins et à bien des points de vue un étrange bateau. Un bateau effrayant, mystérieux. Était-ce un navire de commerce? Un corsaire ou un bâtiment de guerre? Nul n'en savait rien. À travers le bastingage, on distinguait les gueules noires et béantes des canons. Son pavillon était hollandais et son équipage hétéroclite. Il fit escale à Jamestown, en Virginie. Le navire accosta, fit ses affaires et reprit rapidement la mer. Jamais, sans doute, dans toute l'histoire moderne, un bateau n'avait transporté une aussi sinistre cargaison. À son bord, des esclaves au nombre de 20. Alors, il faut comprendre, en 1619, la colonisation des États-Unis a commencé et Jamestown, c'est une place occupée par les Anglais en Virginie. Et ils s'en sortent très mal au début. Hein. Ils crèvent de faim, ils n'arrivent pas à produire leur nourriture, alors que les Indiens, qui sont beaucoup plus en harmonie avec la nature, sont bien portants. Alors ça, c'est très bien décrit dans un film qui est sorti en 2005, un film de Terrence Malick qui s'appelle Le Nouveau Monde, hein, qui est un film absolument magnifique et qui traite très très bien de cette question précise. Et les Européens sont tellement en souffrance qu'à certains moments, ils s'enfuient de façon définitive chez les Indiens, parce que le modèle des Indiens leur convient mieux et est beaucoup plus harmonieux. Alors, en 1619, donc quand arrive ce bateau, eh bien en fait l'esclavage est tout à fait connu, hein, parce que il y a déjà très longtemps que les Espagnols et les Portugais font venir des esclaves africains en Amérique du Sud. Hein. C'est quelque chose qui est connu. J'ai un petit passage là-dessus. Il y avait un siècle que les Noirs africains faisaient figure d'esclaves. 1 million de Noirs avaient déjà été transportés d'Afrique vers l'Amérique du Sud. Hein. Donc c'est quelque chose qui est tout à fait connu. Et les Anglais, ils vont se mettre à faire venir de la main-d'œuvre esclave parce qu'ils en ont besoin, parce qu'ils sont incapables de cultiver leurs champs de maïs, etc. Et puis ils se mettent à cultiver du tabac dans une intention de culture d'exportation. C'est déjà le gros business capitaliste qui se met en place. Alors, cet essor donc de l'esclavage, elle est liée au système des plantations. Alors, je vais page 37. Voilà. L'esclavage américain fut le plus cruel de toute l'histoire de l'humanité. Le désir frénétique de produits illimités, caractéristique de l'agriculture capitaliste, et la réduction de l'esclave à l'état de moins qu'humain par le biais de la haine raciale, fondée sur l'évidence implacable de la différence de couleur, le blanc étant le maître et le noir l'esclave. Donc là, on est aux origines de la haine raciale. Hein. Il y a ce système de l'esclavage voulu par cette agriculture complètement déraisonnable, hein, déjà, par cette agriculture capitaliste. Donc, il y a un essor rapide de l'esclavage aux environs de 1700, la Virginie comptait 6000 esclaves, c'est-à-dire un douzième de sa population. En 1763, ils étaient 170 000, autrement dit près de la moitié. Et à la fin du XVIIIe siècle, l'esclavage finit par concerner 3 millions de Noirs dans le Sud. Hein, donc ça fait quand même des masses de population extrêmement importantes. Alors dans cette configuration, bon, vous connaissez tous la condition des Noirs, surtout les Noirs travaillant dans les plantations. Il y avait aussi les Noirs qui servaient dans les maisons de maître, hein. Mais les conditions étaient particulièrement difficiles dans les plantations. Eh bien, il y a une résistance des Noirs qui prend des formes multiples. C'est la passivité. On essaie de faire un peu de pas avoir une cadence trop effrénée au travail. C'est la fuite, c'est des soulèvements, des révoltes, mais les supplices sont terrifiants. Moi, je me suis tenue à ma table en relisant ça, parce que c'est quand même terrible, hein. Par exemple, en 1720, un courrier adressé de Caroline du Sud à un destinataire londonien offre le récit suivant. À présent, je vous dirai comment tout dernièrement s'est tramé ici un complot de nègres, bon, ils disent nègres, hein, dans le dessein d'assassiner tous les blancs du comté et de s'emparer de Charleston. Dans la réalité, personne n'a été assassiné, c'était uniquement à l'état de projet. Heureusement, il plut à Dieu que ce complot fût découvert et que nombre de comploteurs fussent capturés, dont quelques-uns ont été brûlés vifs, d'autres pendus et d'autres encore bannis. Hein. Donc, mais c'est quelque chose d'assez terrifiant. Et en fait, les autorités, ce qu'elles craignent, c'est qu'il y ait une remise en cause de l'ordre capitaliste. Donc, page 47. Une seule chose dans les colonies américaines effrayait plus encore que les soulèvements de Noirs, la possibilité que certains blancs mécontents se joignent alors aux esclaves pour renverser l'ordre établi. En effet, au cours de cette même période de l'esclavage en particulier, on pouvait envisager une coopération avant que le racisme ne s'impose comme une opinion commune et alors que les serviteurs blancs sous contrat étaient souvent traités aussi durement que les esclaves. Donc il y avait une crainte que ces populations-là se joignent et finissent par... renverser l'ordre établi. Alors, je poursuis. À la fin, on a 4 millions d'esclaves au 19e siècle et cette crainte, eh bien, c'est le fil rouge dans le livre de Howard Zinn. Il va montrer que toute la politique conduite dans les États, mais aussi au niveau de l'État fédéral, elle est sous-tendue par cette crainte de menace de l'ordre capitaliste. Donc, une petite pause musicale.
1: D'accord. Alors après Elisabeth Cotton, notre Liba que moi j'adore, je te propose, Francesca, qu'on écoute Billie Holiday.
0: Ah.
1: Alors la chanson, elle est sortie en 1939. Elle s'appelle Strange Fruit. C'est l'adaptation d'un poème de Abel Cottonwood, ou Miropol plutôt, Abel Miropol il me semble, c'est un professeur juif du Bronx qui parlait dans ses poèmes du lynchage des Afro-Américains, du racisme, Et alors, dans la bouche de Billie Holiday, Strange Fruit, un fruit étrange, ça représente en fait un corps sans vie au bout d'une corde. Et pour l'anecdote, quand elle chantait cette chanson-là, quand elle était en concert, elle demandait à ce qu'on éteigne les lumières, qu'il y ait juste un spot blanc sur elle et qu'on arrête les consommations. Et que quand les gens refusaient de faire ça, elle savait que c'était des crétins. Elle se disait, voilà, donc eux ne me respectent pas, ce sont des crétins. C'est ce qu'elle raconte, elle, dans une biographie qu'elle a écrite qui s'appelle « Les femmes chantent le blues ». Voilà, donc « Strange Fruit » de Billie Holiday.

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0: Maison des livres, une histoire populaire des États-Unis de Howard Zinn. Donc je reprends les stratégies de survie des Noirs. Il y a des stratégies de patience et d'acceptation. Il y a aussi des stratégies de solidarité. La communauté des esclaves fonctionnait comme un système généralisé de parenté étendue dans lequel tous les adultes prenaient soin de tous les enfants. Donc ça les a énormément aidés. Et il y a aussi leur culture particulièrement riche. Je lis le début d'une chanson. On fait pousser le grain, il nous donne la cosse. On fait le pain, il nous donne la croûte. Plus loin, l'ironie n'était jamais bien loin. En 1843, après avoir assisté au battage du grain en Caroline du Sud, le poète William Cullen Bryan se souvient d'une danse d'esclaves qui était une sorte de parodie de nos entraînements militaires. Donc ça, je trouve que c'est quand même assez fort. Hein. Plus loin, un spécialiste de la question noire parle de résistance pré-politique s'exprimant par tous les canaux possibles de la vie quotidienne et de la culture. La musique, la magie, l'art, la religion étaient pour les esclaves autant de vecteurs au travers desquels affirmer leur humanité. Tandis que les esclaves du Sud tenaient bon, les affranchis du Nord, ils étaient à peu près 130 000 en 1830 et quelques 200 000 en 1850, se battaient pour l'abolition pure et simple de l'esclavage. Et j'arrive à la dernière partie de mon propos, c'est-à-dire un épisode majeur de l'histoire des États-Unis au 19e siècle, à savoir la guerre de sécession. Donc je résume rapidement, cette guerre se déroule de 1861 à 1865 et cette guerre éclate en 61 consécutivement à l'élection d'Abraham Lincoln à la présidence des États-Unis, lequel Lincoln proposait l'abolition de l'esclavage. Mais si on va dans le détail, on s'aperçoit qu'il avait des propos au sujet des Noirs qui étaient d'une totale ambiguïté. J'ai pas le temps, mais on pourrait faire une émission sur Lincoln. C'était très ambigu. Et en fait, 11 États du Sud font sécession et ceux du Nord, l'Union, donc ceux qu'on appelait l'Union, font la guerre pour ramener ces 11 États dans le giron des États-Unis en même temps qu'ils veulent abolir l'esclavage. Alors ce qu'il faut connaître aussi, c'est une guerre moderne extrêmement meurtrière puisqu'elle fait 600 000 morts pour une population globale de 30 millions d'habitants. Donc c'était un bilan complètement énorme. Et dès avant la fin de la guerre, le 13e amendement va être adopté. Donc je vais page 222 du livre. Le 13e amendement qui mettait fin à l'esclavage a été voté par le Sénat en avril. Et la Chambre des représentants l'adopte en avril 1864 et la Chambre des représentants l'adopte en janvier 1865. Avec la proclamation d'émancipation, l'armée de l'Union s'ouvrait aux Noirs et plus les Noirs s'engageaient dans la guerre, plus elle apparaissait comme une guerre pour leur libération. Donc le poids des Noirs dans l'armée du Nord va faire que c'est le Nord qui va gagner la guerre. Mais ça va beaucoup contribuer au phénomène racial, en fait. Hein. Et ça, la guerre de sécession, elle est quand même pour une bonne partie dans l'histoire du phénomène racial aux États-Unis. Des émeutes provoquées par l'incorporation éclatèrent en 1863, ainsi que des révoltes de blancs en colère dans les villes du Nord. Hein, puisque à mesure que les Blancs faisaient des sacrifices pour série de guerre, leur ressentiment contre les Noirs grandissait, en particulier au Nord, chez les Blancs les plus pauvres. Hein. Donc le truc qu'on ne mette pas en cause le système capitaliste, là ça marche. Avec la guerre de sécession, c'est vraiment le coup phénoménal. Donc des émeutes éclatent, loin de prendre les riches pour cible, ces mouvements s'en prenaient aux Noirs qui se trouvaient à portée de main. Ce fut une orgie de sang et de violence. Un Noir de Détroit témoigne qu'il a entendu un homme hurler « Si nous devons mourir pour des nègres, au moins tuons tous ceux de la ville ». Et ça se passe à Détroit, donc complètement dans le nord des États-Unis. Donc cette guerre, on voit qu'elle a eu un effet désastreux et que ça a été un ingrédient vraiment de la haine raciale. Alors concernant les droits des Noirs, il y a le 15e amendement qui a été adopté, je vais page 230. Le 15e amendement précisait que le droit des citoyens des États-Unis à voter ne peut être refusé ou limité par les États-Unis ni par aucun autre État sur des critères de race, de couleur ou pour cause de servitude antérieure. En 1875, un décret sur les droits civiques interdit l'exclusion des Noirs des hôtels, théâtres, trains et autres espaces publics. Donc là, il semble officiellement ça va, puisque les Noirs ont des droits politiques et il y a des mesures prises anti-ségrégationnistes. Avec ces lois, avec la protection de l'armée de l'Union dans le Sud, et il faut quand même la protection de l'armée de l'Union pour faire appliquer au départ, et l'aide d'une armée civile de fonctionnaires au bureau des affranchis, la situation des Noirs du Sud fit un véritable bond en avant. Ils votèrent et constituèrent des organisations politiques qui s'exprimaient avec conviction sur les questions les plus essentielles pour eux. Mais l'embellie va être de très courte durée et je donne un exemple. En Géorgie, en 1868, la Chambre des représentants de Géorgie décida d'expulser tous ses membres noirs. 2 sénateurs et 25 représentants à la Chambre. Turner c'était un élu noir. Turner fit un discours. Et je vous donne deux passages de ce discours. Jamais dans toute l'histoire de l'humanité, un homme n'a été contraint à comparaître devant un corps paré des fonctions tant législatives que judiciaires et exécutives pour répondre du crime d'avoir le teint plus sombre que celui de ses collègues. Et plus loin, la seule grande question est la suivante. Suis-je ou non un homme? Si j'en suis bien un, alors j'en revendique les droits. Et malheureusement, il n'aura pas gain de cause. Et du point de vue juridique, les choses vont s'envenimer, surtout avec la mesure prise en 1883. Donc, je suis page 236. En 1883, le décret sur les droits civiques le décret sur les droits civiques de 1875, c'est celui que j'ai mentionné précédemment, qui interdisait la discrimination à l'encontre des Noirs dans les services et lieux publics, fut annulé par la Cour suprême, qui déclara que, et c'est là où on comprend toute la finesse du truc, l'interprétation personnelle des droits de l'individu n'est pas réglementée par l'amendement. Donc là, il y a une embrouille d'interprétation personnelle. Hein. Donc, à partir de là, eh bien, ça va être la ségrégation, la haine raciale, enfin, ça va être quelque chose de terrifiant. Et je vais page 240. En 1900, tous les États du Sud, par de nouvelles constitutions et de nouveaux statuts, avaient inscrit dans la loi la suppression du droit de vote et la ségrégation pour les Noirs. Et en même temps que ces mesures-là, eh bien, il y a une violence terrible qui se déchaîne, hein, qui est parallèle en quelque sorte. La violence blanche éclata presque immédiatement après la fin de la guerre. À Memphis, Tennessee, en mai 1866, au cours d'un raid meurtrier, les Blancs assassinèrent 46 Noirs, pour la plupart vétérans de l'armée nordiste, ainsi que 2 sympathisants blancs. 5 femmes furent violées, 19 habitations, 12 écoles et 4 églises furent incendiées. À la Nouvelle-Orléans, à l'été du 1866, une autre émeute contre Noirs fit 35 victimes noires et 3 victimes blanches. Les violences s'accrurent à la fin des années 60 et au début des années 70. Le Ku Klux Klan se livrait à des raids, des lynchages, des agressions physiques et des incendies. Et là s'ouvre la période la plus noire, au paroxysme de la haine raciale, donc dans l'histoire des États-Unis d'Amérique. Donc voilà quelques passages que j'ai extraits de l'histoire populaire des États-Unis de Howard Zinn, dont je conseille la lecture parce que c'est une masse, hein, dites-vous, ça fait plus de 800 pages, hein, c'est quand même un sacré pavé. Donc j'ai pioché dans 2 livres qui concernent plus précisément la question noire et l'esclavage. Donc je suis, pour ma part, allée essayer de répondre à la question, mais pourquoi cette haine raciale? Qu'est-ce qui est à la source? Voilà.
1: Alors, on va se quitter en musique encore.
0: Encore?
1: Alors,
0: oui.
1: Je te propose d'écouter Sam Cooke, chanson la plus célèbre de Sam Cooke. Elle s'appelle Something's Gonna Change. Quelque chose va changer. Ouais, c'était une chanson qui est sortie en 1963. Alors oui, ça n'a pas beaucoup changé. Je te raconte l'anecdote de la chanson. Elle a été écrite après qu'il ait été viré d'un Holiday Inn, un hôtel qui pratiquait la ségrégation raciale, et il s'est inspiré d'une chanson de Bob Dylan, mais voilà ce qui se passait en 1963 quand il a été viré d'un hôtel.
0: Alors merci pour ces choix musicaux et à bientôt.

Chers auditeurs, bonjour. Voici l'émission La parole et le chant. 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

Chers auditeurs, bonjour. Vous venez d'entendre Yo Puedo par la Mexicaine Rebecca Manta. Tout au long de cette heure, vous allez l'entendre célébrer la force féminine. Nous continuons avec Cada día me quiero más. Rebecca Manta.

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0: Nous rappelons à nos auditeurs que nous sommes ouverts à tout commentaire. Vous pouvez nous appeler au téléphone au 03 81 53 70 44 ou 06 19 25 56 20 ou si vous préférez envoyer un mail latinoamericayi9@gmail.com, la boîte mail de La Parole et le Chant, la voix hispano-américaine depuis Besançon.
1: Nous retrouvons Rebecca Mont, chanteuse mexicaine qui célèbre donc la force féminine avec Te dejo ir, nada más fuerte que una mujer, amiga, date cuenta, yo soy eterna. J'ai découvert Rebecca sur Facebook et depuis je ne la lâche plus. Sa voix rauque m'envoûte et, ma foi, sa passion féminine également.

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0: C'était Rebecca Manta, talentueuse artiste dont la musique inspire l'amour et les émotions profondes. Après Otra noche sigo de pie, nunca fuiste mi amigo, qué karma estoy pagando, yo no pido permiso, nous terminerons avec Cobarde. J'espère que vous l'avez apprécié. À bientôt.
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1: Tu vois, le monde se divise en deux catégories. Ceux qui ont un pistolet chargé et ceux qui creusent. 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

Alors écoute, qu'on se mette bien d'accord. T'es pas au parc Astérix, t'es au travail. Et au travail, on travaille, ok? On n'est pas là pour s'amuser, okay. C'est clair, la question. Donc deux choses l'une, nous on veut bien te réintégrer dans les équipes. Mais tu bosses, et tu te bosses. Et aux règles en vigueur dans l'entreprise. Che Guevara à la révolution, tu fais ça où tu veux, mais pas sur le lieu de travail. Tu montres que tu t'impliques, t'arrêtes de compter les 30 minutes en plus par-ci, les 15 minutes en plus par-là. Et tu t'investis vraiment, ok? Soit c'est terminé, on bosse plus avec toi. 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
1: Un rire cynique qui vise à tourner une personne en dérision, ce n'est pas un bon rire, à mon avis. En revanche, rire de bon cœur avec quelqu'un, c'est partager des moments de bonheur. Même les scientifiques le confirment.

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1: Apparemment, le général de Gaulle n'a-t-il pas dit que toute la France avait été résistante ?
2: En effet, il l'a dit. Il l'a dit.

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1: Bonjour, je suis Nicolas Sarkozy et j'ai le grand plaisir de lire Le Temps des Tempêtes pour Odile.
2: Je vous dis non,

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0: pendant ce temps les oreilles.
1: Est-ce que vous nous chantez? Vous êtes pas gaulois que je sache.
2: Bah je sais pas s'il vous faut, je suis de Caerdyde.
3: C'est au pays de Galles, Caerdyde. Vous êtes gallois.
2: Bah c'est bien ce que j'ai dit, provençal de gaulois, de gallois. Ouais, je vois ce que vous voulez dire.
3: Vous êtes pas gaulois.
2: Ouais, je me suis gouré.
1: Sans vouloir abuser, il me semble pas que vous soyez provençal non plus.
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3: Provençal.
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1: Très inquiétante et troublante énigme que cette question.

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1: Chez moi, il n'y a que des bredignots au gouvernement. Et je m'en vais les remplacer tous à moi tout seul et les chasser à grands coups de latte dans l'oignon, t'entends ?

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1: Bernard, je crois que toi et moi, on a un peu le même problème. C'est-à-dire qu'on peut pas vraiment tout miser sur notre physique, surtout toi. Alors si je peux me permettre de te donner un conseil, c'est oublie que t'as aucune chance, vas-y, fonce. On sait jamais, sur un malentendu, ça peut marcher.

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1: J'ai jamais rien entendu d'aussi ébouriffant.

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1: J'ai été assez longtemps dans l'armée pour avoir une certaine expérience de la trahison. Vous dites une chose à un ami, l'ami le répète, et l'empire s'écroule.

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1: Oui, passez-moi vite le docteur s'il vous plaît, c'est une urgence.
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1: L'ironie du primate, humour Louis-Philippard, le sarcasme prud'homesque. Monsieur Naudin, vous faites sans doute autorité en matière de bulldozer, tracteur et caterpillar, mais vos opinions sur la musique moderne et sur l'art en général, je vous conseille de ne les utiliser qu'en suppositoire. Voilà, et encore pour enfants.

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1: Raciste ! Moi raciste ! Salomon, raciste ! Enfin Dieu merci, Antoinette épouse un Français bien blanc. Bien blanc. Il est même un peu pâlot, tu trouves pas ?